0: Deutschland über Hass.
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2: Jules Simon, Albert de Breuil, Gaëtan de Rochebouette, Jules Dufort, William Waddington, Louis de Freycinet, Jules Ferry, Léon Gambetta, Louis de Freycinet, Eugène Duclerc, Armand Falière, Jules Ferry, Henri Brisson, Louis de Freycinet, René Goblet, Maurice Rouvier, Pierre-Emmanuel Tirard, Charles Floquet, Pierre-Emmanuel Tirard, Émile Loubet, Alexandre Ribot, Alexandre Ribot, Charles Dupuis, Jean-Casimir Perrier, Charles Dupuis, Charles Dupuis.
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Chant d'entrée. Donnez-leur, Seigneur, le repos éternel, et que luise sur eux la lumière sans fin. Il sied, ô Dieu, de vous chanter un hymne en Sion. C'est en votre honneur qu'on s'acquitte de ses voeux à Jérusalem.

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2: Vaduz, passe-partout numéro 22. Autour de Vaduz, il y a des Suisses. Autour de Vaduz, il y a des Autrichiens. Autour de Vaduz, il y a des Allemands. Il y a autour de Vaduz, des Tyroliens.
3: Il y a des Saxons.
2: Il y a autour de Vaduz
3: des Bavarois.
2: Il y a autour de Vaduz
3: des Silésiens,
2: des Tchèques.
3: Il y a autour de Vaduz
2: des Slovaques.
3: Il y a autour de Vaduz
2: des Magyars.
3: Il y a des Slovènes.
2: Il y a des Ligures.
3: Des Vénitiens.
2: Des Italiens.
3: Il y a des Provençaux.
2: Il y a des Savoyards.
3: Il y a tout autour de Vaduz
2: des Lorrains.
3: Des Alsaciens.
2: Il y a autour de Vaduz
3: il y a des Polonais.
2: Il y a des Grands Russes.
3: Il y a des Ruthéniens.
2: Il y a autour de Vaduz
3: des Tziganes.
2: Tout autour de Vaduz
3: des Ukrainiens.
2: Tout autour de Vaduz
3: des Monténégrins.
2: Tout autour de Vaduz
3: Des Romains.
2: Tout autour de Vaduz
3: Des Serbes.
2: Il y a tout autour de Vaduz
3: Serbo-Croates.
2: Des Serbo-Croates.
3: Il y a des Macédoniens.
2: Il y a autour de Vaduz
3: Des Albanais.
2: Il y a des Grecs.
3: Des Siciliens.
2: Des Toscans.
3: Des Sardes.
2: Des Néfoussas.
3: Des Berbères.
2: Il y a des Andalous autour de Vaduz.
3: Il y a des Espagnols.
2: Il y a des Catalans.
3: Il y a autour de Vaduz
2: Des Basques.
3: Tout autour de Vaduz
2: Des Occitans.
3: Des Auvergnats.
2: Il y a autour de Vaduz
3: Il y a autour de Vaduz
2: Tout autour de Vaduz
3: Des Français.
2: Tout autour de Vaduz
3: Tout autour de Vaduz
2: Des Bretons.
3: Il y a des Vallons.
2: Il y a autour de Vaduz
3: des Gallois.
2: Il y a autour de Vaduz
3: des Flamands.
2: Il y a des Néerlandais.
3: Tout autour de Vaduz
2: des Anglais.
3: Il y a des Frisons.
2: Il y a autour de Vaduz
3: des Prussiens.
2: Il y a autour de Vaduz
3: des Danois.
2: Il y a des Baltes.
3: Il y a des Baltes.
2: Tout autour de Vaduz
3: des Lituaniens.
2: Des Estes.
3: Des Caréliens.
2: Des Caréliens.
3: Il y a autour de Vaduz
2: Il y a des Blancs Russes.
3: Tout autour de Vaduz
2: Il y a des Juifs.
3: Il y a tout autour de Vaduz
2: des Finlandais.
3: Il y a tout autour de Vaduz
2: des Vénécorussiens.
3: Des Biélorussiens.
2: Il y a des Tchérénistes.
3: Il y a des Tchérénistes.
2: Il y a autour de Vaduz
3: des Kirghizes.
2: Autour de Vaduz des Kirghizes.
3: Il y a autour de Vaduz des Utsuls.
2: Autour de Vaduz des Utsuls.
3: Il y a autour de Vaduz des Kachoubes.
2: Il y a tout autour.
3: Tout autour de Vaduz
2: des Bulgares.
3: Il y a autour de Vaduz
2: des Sorabes.
3: Il y a tout autour de Vaduz
2: des Turcs.
3: Il y a tout autour des Azerbaïdjani.
2: Il y a autour de Vaduz
3: des Tchèques.
2: Il y a des Tosques.
3: Il y a des Tchèques.
2: Il y a autour de Vaduz.

0: Je suis l'Empire à la fin de la décadence qui regarde passer les grands barbares blancs en composant des acrostiches indolents d'un style d'or où la langueur du soleil danse. L'âme se lette.
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sur un dessin ou que j'écris dans un texte représente dans ma conscience un poids sans fin.

J'étais au Golgotha il y a 2000 ans et m'appelais, comme toujours, Arto. Il détestait les prêtres et dieux. Et c'est pourquoi j'y fus mis en croix par les prêtres de Jéhovah. Comme poète et illuminé. Et jeté ensuite dans un tas de fumier. Quand je mange le vide gourmand du fond de la gorge de l'orifice coulu, appelle le pôle alimentaire pour l'accaparer au détriment des dents et de la langue avec laquelle la luette par derrière a d'étranges complicités. Or, tout cela n'a aucune espèce d'intérêt, car la langue est une grue obscène qui par devant est prête à suivre les dents dans leur travail détaillé de mastication et par derrière, encore plus prête à se laisser enfourner par l'orifice et à pousser crapuleusement et traîtreusement les aliments vers l'orifice. Elle, grosse de toute l'ancestrale salacité, et qui d'ailleurs en est venue comme une lumière du Saint-Esprit, les 10 apôtres, au jour dit de la Pentecôte, 40 jours après la fuite du Christ. Thank you.

0: H comme
1: repère.
0: H comme
1: signal.
0: H comme
1: sonnerie.
0: Comme
1: ticket.
0: Comme
1: panneau.
0: Comme
1: balise.
0: H comme
1: horaire.
0: Comme
1: parlophone.
0: Comme
1: carte.
0: H comme
1: habanera.
0: H comme
1: écouteur.
0: Comme
1: logos.
0: Comme
1: cadran.
0: Comme
1: PFTS.
0: Comme
1: contribution brute.
0: H comme
1: Telex.
0: Comme
1: symbole.
0: Comme
1: langage ou COBOL ou Fortran ou BASIC ou DLI ou APL.
0: H comme
1: flash.
0: Comme
1: câble.
0: H comme
1: AIC.
0: Comme
1: analyse.
0: Et comme
1: réunionite.
0: Et comme
1: bilan.
0: H comme
1: chiffre d'affaires.
0: Ou comme
1: comptabilité analytique.
0: Et comme
1: rigolade.
0: Et comme
1: budget.
0: H comme
1: effet pervers.
0: Et comme
1: statistique.
0: Et comme
1: ratio.
0: H comme
1: page.
0: Et comme
1: note de service.
0: Et comme
1: fonds de roulement.
0: Comme
1: actif net.
0: Et comme
1: chaussée d'Antin.
0: Et comme
1: Carrefour.
0: H comme
1: Agio.
0: Et comme
1: spread.
0: Et comme
1: contrôle.
0: Et comme
1: trésorerie.
0: Et comme
1: contentieux.
0: H comme
1: Halbi.
0: H comme
1: pépin.
0: Comme
1: hebdomadaire.
0: Et comme
1: coup de fil.
0: Et comme
1: rendez-vous.
0: H comme
1: échéance.
0: Comme
1: règlement judiciaire.
0: Comme
1: concurrence.
0: Et comme
1: comité.
0: Et comme
1: vacances.
0: H comme
1: peau de banane.
0: Comme
1: repos.
0: H comme
1: halbrand.
0: Ou comme
1: crise.
0: H comme
1: reprise.
0: Et comme
1: cyclique.
0: Et comme
1: assemblée générale.
0: H comme
1: toujours.
0: Comme
1: la roue tourne.
0: Comme
1: entreprendre.
0: Comme
1: conjoncture.
0: Comme
1: créneau porteur.
2: H comme
1: hobby.
2: Comme
1: week-end.
2: H comme
1: course contre la montre.
2: Comme
1: machine à écrire.
2: Et comme
1: enfoncer son clou.
2: H comme
1: lecture.
2: H comme
1: micro.
2: Et comme
1: ciseaux.
2: Et comme
1: scotch.
2: H comme
1: patience.
2: H comme
1: à longueur de.
2: H comme
1: à le gré.
2: H comme
1: correspondance.
2: Comme
1: festival.
2: Et comme
1: de ci, de là.
2: Et comme
1: track.
2: Comme
1: impondérable.
2: Comme
1: Revox A700.
2: Et comme
1: la voiture qui passe.
2: Et comme
1: à refaire.
2: H comme
1: disque.
2: H comme
1: pourquoi pas.
2: H comme
1: halic.
2: Et comme
1: bien des soirs.
2: Et comme
1: c'est tout simple.
2: H comme
1: surtout pas d'histoire.
2: Comme
1: je ne sais pas, je ne sais pas.
2: Comme, je ne sais.

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